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s'adresse à toutes les Françaises, à tous les Français qui m'entendent, les vœux du gouvernement de la République. Ce que nous leur souhaitons avant tout, ce que nous souhaiterons à l'Europe et au monde, c'est...

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0: Bonjour, bienvenue sur Radio Super. Nous sommes le 16 février. Donc aujourd'hui, nous avons un bon petit programme avec Pierre qui va nous présenter les enfants du punk, Jacqueline qui va nous présenter une balade dans la ville d'Arlan, Christophe qui va nous présenter les lumières dans la technologie. Ils auraient aussi des bons plans. Et Victor qui va nous présenter Se dépêcher de rater. Donc nous allons commencer avec Pierre.
1: Bonsoir tout le monde, bonsoir à toutes et à tous. Donc la deuxième et dernière partie des enfants du punk, on pourrait dire la seconde partie, puisqu'il n'y en aura pas de troisième. Voilà, donc je vais commencer par un groupe anglais. Donc la semaine dernière, j'avais débuté par les Libertines, le groupe de Peter Doherty. Il se trouve que Peter Doherty, il est bien et assez prolifique. Et aussi, en même temps que les Libertines, il avait les Baby Shambles, un autre groupe. Voilà, de la même facture, hein, c'est du rock anglais, quoi. Alors ce qui est remarquable chez Peter Doherty, c'est ce qui a sûrement fait sa force et sa notoriété, c'est sa voix, son timbre de voix que je trouve très émouvant moi personnellement. On va écouter donc un premier morceau de ces enfants du punk, donc les années 2000. À la fin, tout à la fin, je vous donnerai la petite discothèque idéale du punk des années 70. Donc on commence par Baby Shambles avec Killamanjaro.

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1: Donc, nous allons passer à une balade d'une ville, celle d'Arlan, présentée par Jacqueline.
2: Alors, la transition est difficile, là, mais bon, on va essayer de remettre...
3: On peut se balader énervé, un peu. Hein, ça peut marcher.
2: C'est vrai, ça fera du bien, d'ailleurs, parce que c'est ce que je vais expliquer d'entrée de jeu, c'est que, bon, je vous propose, après avoir fait l'historique la semaine passée de notre ville d'Arlan, maintenant de faire une très jolie promenade dans celle-ci, sachant que j'ai pris comme axe de la balade cette fameuse grande rue qui traverse Arlan et qui fait quand même 1,3 km, 1,4 km. Donc, c'est long, voilà. Donc, c'est pour ça que cette semaine, nous allons en faire une partie. Et puis, alors pas la semaine prochaine, puisque je crois qu'il y a un plateau radio qui est prévu.
0: Gaston. Voilà, ça spoil, ça divulgache toutes les informations des bons plans de la fin d'émission.
2: Alors, on en reparlera tout à l'heure. Ça sera donc dans 15 jours. On terminera notre petite balade sur Arlan. Donc, la semaine dernière, je vous avais planté le décor. Et bien voilà, ce coup-ci, on se retrouve, si vous le voulez bien, du côté nord d'Arlan, au pont qui se trouve juste à l'entrée d'Arlan quand on arrive d'Ambert. On est sur la RD 906, juste à un croisement où il y a deux, trois choses à signaler avant de partir sur cette grande montée qui va jusqu'à la nouvelle église d'Arlan. Alors, déjà, quand on est vers ce pont, il faut se pencher un tout petit peu, pas trop, parce qu'on risque de tomber, mais il faut se pencher quand même, parce qu'on doit découvrir impérativement les jardins clos d'Arlan, c'est ainsi qu'ils s'appellent, et c'est le seul endroit de l'arrondissement que l'on peut découvrir avec ce style de structure. C'est des jardins potagers, des vergers, bien évidemment, qui sont très caractéristiques, c'est des petites parcelles qui existent au moins depuis le 17e, 18e, enserrés dans des murs en pisé, couverts de tuiles romaines. Alors c'est déjà un très joli, c'est à voir, hein, et ça a même été publié plusieurs fois dans différentes revues. Et deux, ça présente un intérêt très pratique pour les gens qui détiennent ces jardins, puisque c'est une excellente protection, ces petits murets là qui ont été construits sur ces petites parcelles, une excellente protection au niveau du climat, parce qu'on est quand même dans une région un peu froide, entre la Dore et la Dolore, et donc ça a permis de quand même d'obtenir des jolis jardins potagers. Bon, alors on se retourne, mais on reste toujours sur notre fameux pont. Et là, on voit une pancarte qui indique le château de Mons. Alors, on ne va pas y aller, mais je vais quand même vous faire... Je ne peux pas passer sans parler du château de Mons. C'est quand même la perle de notre Livradois et d'Arlan en particulier. Il faudra peut-être qu'on fasse une émission spécifique là-dessus. On verra. Alors, le château de Mons, c'est quelque chose d'assez remarquable. Il faut y aller. On y monte par une petite route, là, tout enlacée, au travers des bois. Encore, je crois que quelques bois ont été tombés très récemment. Et c'est un château qui est inspiré de la Renaissance, donc dans sa forme actuelle, hein. Toutefois, il faut savoir que la première mention de ce château a été signalée en 1049, donc il ne date pas d'hier. En 11e siècle, c'était l'un des deux plus grands châteaux de notre région. Mais dans la forme actuelle, et c'est celle qui nous intéresse parce que c'est vraiment une structure jolie à voir, à découvrir, c'est une famille qui avait pris possession de ce château et qui était les seigneurs de Mons, bien sûr, et qui avait été élevé petit à petit, et surtout à partir du XVIIIe siècle, au rang de noble et qui s'était enrichi. Au XVIIe siècle, je fais un tout petit retour en arrière, il y a un jeune écuyer du roi qui s'appelait Claude Reynaud de Pons, qui a épousé la jeune fille du château. Et donc, c'était un jeune écuyer plein d'avenir, mais qui n'avait pas de sous et pas de biens, parce qu'il n'était pas l'aîné. Et comme je l'avais expliqué lors d'une précédente émission, en France, on applique la loi Salic, c'est-à-dire que c'est les hommes qui héritent et l'aîné en plus. Donc lui, bonne gens, il se retrouvait avec peu de biens. Sauf qu'il s'est dit, tiens, la châtelaine, ou du moins la fille du château, là, a quelques terrains, on va essayer de se positionner. Et banco, ça a marché. Quand même assez intéressant, 140 hectares, le château, 3-4 fermes, c'était quand même une jolie dot. Alors, ce mariage s'est arrangé, mais toutefois, le beau-père s'est dit, attention, j'ai qu'une fille, le nom va disparaître. Il a mis deux conditions au mariage et il a demandé à ce que ce joli écuyer relève le nom, c'est-à-dire qu'il s'appelle bien sûr Renaud de Pons, mais qu'il y adjoigne également Mons. Donc, le château a gardé son nom, toujours le château de Mons. C'était sa demeure principale, c'était la deuxième condition qu'avait mis le papa en question. Donc le mariage a lieu et notre valeureux chevalier s'en va tout de suite guerroyer en terre italienne avec un capitaine très connu en France, le capitaine Truden, ou je pense qu'il était plus que capitaine, enfin on va dire un militaire, et qui a œuvré sous Louis XIII et Louis XIV. Ils sont donc partis en Italie, et ce jeune et beau écuyer, là, Claude Renaud de Pons de Mons, était quand même relativement intelligent et futé. On l'a vu déjà, puisqu'il s'est marié avec intérêt avec une personne qui avait des biens. Quand il est revenu, il a exprimé son admiration devant tout ce qu'il avait vu en Italie, et notamment la Renaissance, tout l'architecture foisonnante qu'il avait pu voir en Italie. Il s'est dit, moi, ce château, je vais le transformer au goût de l'Italie. C'est pour ça qu'on se retrouve maintenant avec un joyau, parce qu'on peut dire ça, un joyau de la Renaissance. Et donc, on a un château. Je ne sais pas si quelques-uns sont allés le voir. 1700 mètres carrés, quand même, le château. 30 pièces. Des plafonds à 4 à 5 mètres de haut, un jardin à l'italienne, des terrasses, des buts à la française, c'est remarquable.
0: Et alors, il y a Christophe qui nous fera une chronique juste après sur comment ils ont enluminé le château avec des LED.
2: Ah, mais ça va être merveilleux, ça.
0: Donc, surtout, restez avec nous.
2: Voilà, et donc à la fin des travaux, on arrive à 1690, ils ont eu un fils, puisque c'était un mariage heureux, du moins on l'espère. Et ce fils a fait faire un très beau tableau de cette période-là. Il a figé dans le temps le château à l'époque de 1690. Et ce très beau tableau, vous pouvez toujours le voir au château de Mons. Ses descendants au XVIIIe siècle ont continué d'y vivre, bien sûr. Et il y en a un qui, en 1752, était le page. Donc, c'était quand même une noblesse assez, introduite au niveau de la cour. Il a donc été le page de la dauphine Marie-Joseph de Saxe. Ah, pour savoir tout ça sur elle, c'est que c'était la mère du futur Louis XVI. Donc, il est devenu inspecteur des écoles, royal, militaire. Et il est intervenu dans le début de la carrière de Bonaparte. Donc, c'était quand même des gens assez titrés qui habitaient là, on s'en doute. Bon, arrive la Révolution, comme partout. Les Renaud de Pons sont expulsés du château. Mais ils vont le retrouver à la Restauration. Mais sans doute avec pas mal de dégradations. Mais enfin bon, la fortune revenant, tout a pu être rétabli assez rapidement. Et puis, la famille, bien sûr, continue de vivre, mais peut-être en vivotant, et puis peut-être aussi en voulant changer de secteur. Toujours est-il qu'au XIXe siècle, Arlan est devenu très prospère, comme j'en ai parlé la semaine dernière, grâce notamment à l'industrie de la dentelle. Et il y a un dénommé Bravard, c'est un nom qui est bien resté dans notre secteur, en tous les cas, qui était relativement aisé et qui a racheté le château. C'était un marchand de dentelle installé sur la région depuis le XVIIe siècle, qui s'est lui aussi élevé dans la société, devenant procureur, notaire. La famille a eu de nombreux conseillers généraux, etc. Et il est même devenu, ce Claude Bravard, qui est donc arrivé au château, chef du parti monarchiste du Puy-de-Dôme en septembre 1814. Et de ce fait, bien sûr, il a de nouveau été anobli, enfin je dis de nouveau non, il ne l'était pas, il a été anobli par Louis XVIII lors de la Restauration. Voilà, il s'est donc pris le nom, lui, de Bravard de la Boisserie, et il a acquis un château, parce que quand on est noble avec un nom pareil, il faut un château. Sa petite fille...

0: qui était assez réputée à l'époque, donc une très belle fresque, et l'Italien en question s'appelait De Dominici. Voilà. Donc la descendance s'est poursuivie de cette famille Bravard jusqu'en 1930. Et puis là, la propriété a été vendue, les meubles ont été dispersés. Le château a d'abord servi à une association de veuves de guerre. Ça a été également, malheureusement, pendant la Deuxième Guerre mondiale, un lieu de transit pour les étrangers. Transit, point d'interrogation pour... peut-être quelque chose de pas très amusant. Ensuite, c'est devenu propriété du comité d'entreprise d'Air France.
1: Il y a eu des. Tu veux dire, il y aurait eu des déportés qui seraient passés par le château
0: de Mons. Je pense, oui. Il y a des plaques sur Arlan.
1: Il y a des preuves matérielles ou des écrits qui indiqueraient.
0: Oui. Alors, beaucoup ont dit que non, mais bon, c'est avéré. On a eu une très forte résistance sur la ville d'Arlan. Hein. Donc, là, au château, il faudra aller interroger le propriétaire, M. Hugo, qui lui-même a reconnu qu'effectivement, il y avait eu quelque chose de pas très catholique qui s'était passé dans ce lieu à une époque troublée de notre histoire en France. Donc après, c'est devenu la propriété du comité d'entreprise d'Air France, puis de Renault, pour y faire des colonies de vacances. Et en 1985, c'est devenu un restaurant. Ce restaurant a pris fin en 2005, toujours dans ce lieu exceptionnel. Et c'est la famille Hugo, Monsieur Hugo, qui a racheté le château. Et alors là, je vous invite à aller le visiter, puisqu'on peut le visiter. En plus, Monsieur Hugo est passionné par son château. Il a refait pas mal de choses. Il l'a remeublé. Et c'est l'un des spécialistes de l'estampe, je dirais, sur l'arrondissement, sur l'Auvergne et peut-être bien en France.
1: Ah, il n'était pas intervenu pendant la bonne impression ?
0: Alors si,
1: c'est de lui, hein.
0: Et il fait des conférences actuellement au BIEF, ouais, avec Ben sur les estampes. C'est vraiment quelqu'un qui a un savoir très poussé en la matière. En plus, il n'est pas, assommant. Il a la façon de présenter sa matière qui est très très agréable. Voilà, je finis quand même avec le château. Il faut savoir qu'il est classé monument historique depuis 2012, ce qui est quand même pas rien. Voilà. Alors, on est toujours sur notre fameux pont. On a regardé nos jardins clos. On est monté un tout petit peu jusqu'au château de Mons. Et puis, si on se tourne en direction, notre regard en direction d'Ambert, qu'est-ce qu'on aperçoit ? On aperçoit un bâtiment inachevé au loin, là, une vieille carcasse qui se trouve en bordure de route, et c'est la fameuse source dite Pompadour, dont j'ai vaguement parlé l'autre jour, alors qui a été signalée officiellement par ses propriétés curatives en 1772, et ce fut la plus importante de toutes les sources exploitées sur la commune d'Arlan, puisqu'il y en avait d'autres. Je rappelle que cette source était tellement réputée que Arlan bénéficiait de bains, de soins, et il y avait des curistes. On a compté jusqu'à 600 à 700 curistes dans la plus belle période d'exploitation. La source Pompadour, voilà. La source Pompadour, il faut quand même qu'on dise pourquoi ça s'appelle la source Pompadour. Parce que on dit que Madame Pompadour se faisait monter des bonbonnes d'eau jusqu'à Versailles pour se soigner. Bon, on ne dira pas plus, on ne sait pas. Voilà, c'est pour ça qu'on appelle ça la source Pompadour. C'était quand même à l'époque, jusqu'en 1900, avant la Première Guerre mondiale, donc un lieu très fréquenté par, comme je viens de le dire, des curistes. Il y avait des bains d'eau, des bains de vapeur, Le bâtiment là qui a été qui restait en l'état avec ses fenêtres béantes, là on s'est toujours demandé un peu à quoi ça correspondait, si on ne sait pas trop. Ce bâtiment a été commencé de construire en 1931 et

0: ça n'a jamais été achevé. Certainement que la clientèle avait un petit peu diminué, peut-être même beaucoup, après la Première Guerre mondiale. Et puis là-dessus est arrivée la Deuxième Guerre mondiale. Donc là, ça a été le coup de grâce. Voilà. Alors, beaucoup d'Arlancois ont continué d'aller remplir leurs bouteilles à la source Pompadour jusqu'à ce qu'elles soient closes et fermées de murs. Et maintenant, c'est un centre équestre qui, je crois, est assez prospère. Voilà. Un tout petit peu plus loin, ne pas rater la motte castrale de Cours, la plus grosse, grande et belle motte castrale de l'arrondissement, qui malheureusement est un peu envahie par les ronces, etc. Mais bon, elle est là, elle existe, elle a été fouillée. C'est toujours intéressant d'aller faire un tour, puisqu'il y a une très belle balade à faire dans le secteur. Alors très rapidement, on laisse le pont, on arrive à l'église Saint-Pierre. L'une des perles du Livradois, il faut le dire. C'était l'église paroissiale jusqu'en 1907. Donc, c'est le reste de ce dont j'ai parlé la semaine dernière, d'un prieuré qui avait été établi là à partir du Xe siècle. Et donc, il ne nous reste plus que l'église Saint-Pierre, qui est un des édifices remarquables de notre région. Bon, je passe la construction. Écoutez, il y a eu des nefs. Actuellement, il y a une nef et trois travées. Les travées n'étant pas voûtées. Bon, il y a eu le premier édifice qui s'est plus ou moins écroulé. On l'a retapé parce que bon, c'était quand même l'église paroissiale. Tout le monde y tenait. Puis c'était un bel édifice. Hein, c'est un édifice roman. Et puis, ce qu'il faut savoir, c'est que à l'intérieur, elle est ouverte, hein, ce qui est maintenant presque rare, puisque actuellement, j'ai vu que l'église Lambert venait d'être fermée à clé, on ne peut plus y rentrer. À l'intérieur, il y a des œuvres majeures, vraiment majeures. Il y a une Pietà en marbre qui est du XVIe siècle et qui est classée. Elle est dans la tradition médiévale, donc assez pittoresque malgré tout, parce qu'à l'inverse des autres Pietà, elle ne soutient pas le Christ, la Vierge a les mains jointes en prière, et c'est le Christ qui passe son bras autour de celui de sa mère pour se maintenir sur ses genoux. Donc c'est une position qui est très très rare. Il y a un bénitier roman qui est totalement magnifique à l'entrée à droite quand on rentre. Et il y a, ah oui, il y a quelque chose de très rigolo, il y a une statue de Saint-Marie. Alors le dénommé Saint-Marie, c'était, comment on pourrait dire ça, un peu un ayatollah. Hein. Il était pour la religion catholique tout craint, et pendant les guerres de religion, il a été sermonné les femmes du village de Choupert, qui avait quelques faveurs pour les protestants qui passaient par là. Donc lui, il a voulu mettre sa loi et ranger tout ça bien correctement. Il s'est fait carrément lyncher, quoi, et il s'est fait tuer par ces dames en 1577. Malgré tout, on lui a fait une petite statue qui est très très belle. Elle est également du XVIIe siècle. Voilà. Alors, que dire aussi à peine une histoire aussi, le clocher s'est effondré, on l'a remonté, il a été détruit pendant la Révolution, et puis on l'a remonté avec un clocher en pointe, mais il s'est effondré aussi parce qu'on s'est servi de briques qui avaient été faites dans le secteur des Tuileries d'Arlan, et elles étaient trop lourdes. Donc il a de nouveau été démonté et rebâti après 1826. Et ce coup-ci, il a été rebâti en pierre beaucoup moins lourde. Et c'est celui qu'on aperçoit toujours actuellement. Voilà. Donc, oui, il faut faire le tour quand même de l'église. Oui,
1: Jacqueline, est-ce que tu voudras nous faire le tour de l'église la prochaine fois?
0: Oh, j'en ai pour 2 minutes.
1: 2 minutes alors.
0: 2 minutes. Ok. Autour de l'église, il reste une très belle cheminée qui était la cheminée du presbytère et un sarcophage qu'on voit et qui a été retrouvé dans le lit de la Dore. Ah, voilà.
1: Qui a été retrouvé dans le lit de la Dore.
0: Eh oui, c'est tout.
1: Comment ça? Voilà, le suspense.
0: Ah, le suspense. La semaine prochaine, vous saurez peut-être la suite.
1: Sur le suspense du sarcophage.
0: Allez, je vous quitte.
1: Dans le lit de la mort.
0: À dans 15 jours.
2: Donc, pour. On va continuer, on va revenir avec Pierre. Oui, sur les enfants du punk.
0: Tu t'es endormie, je t'avais complètement endormie.
1: Alors, pendant Jacqueline, tu serais heureuse de savoir que pendant que tu faisais ce petit tour-là, on a un collègue de la radio qui a fait tout le trajet sur Google Maps dans son train pour Paris. Donc, il a fait tout le trajet en Street View. Donc, bis à Mathieu, qui suit attentivement les chroniques de Jacqueline.
0: Ah, super. Je lui dis bonjour.
1: Ah, un grand bonjour.
0: En espérant qu'il arrivera, il est dans le train de Paris.
1: Oui.
0: Bon, je lui souhaite bon courage.
1: C'est vrai qu'il n'arrive pas tout le temps. Allez, salut Mathieu.
3: Bon, écoutez, sans transition, donc on va continuer avec les mecs un petit peu énervés. Donc les enfants du punk, on est toujours en Angleterre, on est à Leeds cette fois-ci avec un groupe qui sont vraiment mal habillés, mal peignés, mal lunés, c'est les 10,000 Things, donc c'est le nom du groupe de Leeds. Entre le pub rock et le punk rock, vous allez écouter un morceau qui s'appelle Oh No.
1: Oh No.

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2: Oui, pour continuer à parler d'Arlan, c'est le coin à Chanterelle qui est en face du château de Mons, à ne pas louper non plus. Mais à ne pas louper non plus, c'est le 25 février à 20h au Jardin pour la Terre, dont tu parleras peut-être la prochaine fois, hein, mais qui est alors qu'on, à droite de à droite du fameux pont. Voilà, une soirée de soutien à l'association Petits Travaux et avec quatre groupes de musique: Cache-Creuve du rap, Amy Zedika du rap, Chambre 220 du rap rock, et ça c'est un groupe qui répète à Beurières, au Mixomatos.
3: Les copains.
2: Et la Manianerie de l'Ardèche-Kistan. C'est aussi du rap. Donc voilà, le 25 février à Arlan, à 20h, au Jardin pour la Terre.
4: Dans la veine de la petite balade, vous pouvez même faire les deux. Et si vous attendez un peu, il y aura aussi les chanterelles.
5: Donc, nous allons passer à Christophe qui va nous parler des lumières dans la technologie.
6: Eh oui, bonsoir à tous. Aujourd'hui, je vais vous parler encore de lumière. Mais cette fois-ci, la lumière qui est utilisée par les machines que nous utilisons au quotidien. Et parce que je rencontre de plus en plus de gens qui ont des angoisses à ce sujet-là. Alors, l'idée de cette chronique, c'est de vous rassurer. Car oui, nous utilisons énormément de lumières différentes dans notre technologie. Et je vais commencer par quelques bases pour bien comprendre de quoi on parle. La lumière, c'est une particule, mais c'est aussi une onde électromagnétique. Et comme c'est une onde, elle a une fréquence. Cette fréquence, elle est directement liée à l'énergie. Pour prendre l'exemple de la lumière visible, le rouge a une fréquence plus basse que le bleu et a donc moins d'énergie. Si on continue à augmenter l'énergie dans la lumière visible, on arrive dans les ultraviolets. Et tout le monde sait qu'ils commencent à être nocifs pour notre santé et qu'il faut s'en protéger. Puis on arrive dans les rayons X, qui sont utilisés dans le domaine médical, par exemple pour faire des radios. Puis si on continue à avoir plus d'énergie dans la lumière, on arrive dans les rayons gamma. Et là, il n'y a que les labos et la recherche réellement qui les utilisent. Alors, la dose faisant le poison, les opérateurs médicaux qui font passer les radios, ils ont des badges, des dosimètres, pour leur permettre de mesurer le temps d'exposition aux rayons X.
4: Mais alors, Christophe, qu'est-ce qui est dangereux dans les rayons X ?
6: Eh bien, à partir des ultraviolets, on parle de rayonnement ionisant. Cela signifie que la lumière touche de la matière, que quand elle touche de la matière, elle a suffisamment d'énergie pour modifier cette matière. Et si cette matière, c'est notre ADN, alors progressivement, il y a des dégâts qui sont créés. Le principe de la dose, c'est que notre corps est capable de se régénérer et que s'il n'y a que quelques morceaux qui sont touchés, ben, notre corps les répare rapidement. Mais s'il y en a trop, il n'y arrive plus et on peut s'attendre soit à des cancers, soit à des choses bien plus graves.
4: Donc, si je te suis bien, les ultraviolets, en dessous des ultraviolets, la lumière n'a pas assez d'énergie pour être dangereuse.
6: Eh bien, oui et non. Et c'est là qu'intervient la notion de puissance. Si les particules de lumière n'ont plus assez d'énergie suffisante pour altérer la matière, elles interagissent quand même un petit peu. Et plus on envoie de particules, plus les chances d'interaction augmentent. Prenons l'exemple d'une autoroute. Les motos seraient des particules de lumière moins énergétiques que les voitures et les camions, par exemple, des rayons gamma. Tout le monde comprendra que si on doit heurter un camion, il fera beaucoup de dégâts. Mais s'il n'y a qu'un camion de temps en temps, les chances de le percuter sont très faibles. Maintenant, imaginons la même autoroute avec beaucoup de motos. Chaque moto n'est pas particulièrement dangereuse, mais les chances d'en percuter une augmentent avec la quantité. C'est le principe de la puissance. Et maintenant, imaginons une autoroute saturée de vélos. Chacun ne fera quasiment aucun dégât lors de l'impact, mais avec la quantité et la répétition, ça peut devenir problématique.
4: Très drôle. Et alors, quels sont les autres types de lumière, Christophe ?
6: Alors, en dessous de la lumière visible et du rouge, il y a les infrarouges. Nous ne les voyons pas, mais nous pouvons les détecter grâce à notre peau. On les sent, c'est de la chaleur. Les infrarouges sont arrêtés par la matière. Vous avez tous senti la différence de température au coin d'un feu quand quelqu'un passe entre vous et le feu. Mais on se sert des infrarouges dans énormément d'applications. Alors bien évidemment, les plaques de cuisson pour la cuisine, vous avez déjà vu ces grosses plaques rouges. Par exemple, et c'est là où on va envoyer énormément de puissance, au moins 1 kW, sur une toute petite surface pour que ça chauffe. Dans les détecteurs de présence de mouvement, pour allumer les lumières, par exemple, dans les bâtiments publics, dans les télécommandes, pour contrôler la télévision, où là, la puissance est bien évidemment extrêmement faible, dans les fibres optiques, pour porter Internet, etc. En dessous des infrarouges, on va trouver les micro-ondes.
4: Ah, les micro-ondes, ça c'est hyper dangereux, non ? On a fait les fours micro-ondes avec ça.
6: Alors, tout à fait, mais on en revient à la puissance. Un four micro-ondes, c'est souvent 1 kW de puissance concentré sur un tout petit volume. Le principe du micro-ondes, c'est d'envoyer une onde lumineuse, électromagnétique donc, à la fréquence exacte qui fait vibrer les molécules d'eau, et c'est ce qui permet de les faire chauffer. Le four micro-ondes, c'est une cage de Faraday, et normalement, aucun rayonnement électromagnétique n'en sort pendant son fonctionnement. Pour en être sûr, vous avez un petit moyen simple. Vous prenez une feuille d'aluminium, un petit peu froissée, et vous la passez tout autour du four, à quelques centimètres à l'extérieur, bien sûr, pas dedans, pendant son fonctionnement. Si vous avez peur, mettez des gants. Si votre four fuit, il y aura quelques étincelles qui vont apparaître sur la feuille d'aluminium, et dans ce cas-là, il faudra le mener à un réparateur ou éventuellement le changer.
4: Ah oui, j'aurais dû essayer ça avec le micro-ondes de mon père qui était tout défoncé. Alors, est-ce qu'il y a encore des types de lumières différentes ?
6: Eh oui, la dernière classe de rayonnement, et c'est celle qui est la plus polémique, elle engendre beaucoup de discussions et d'angoisses. Il s'agit de la lumière la moins énergétique, et ce sont les ondes radio. Il y a plusieurs raisons à l'usage des ondes radio. Non seulement ce sont les lumières les plus faciles à produire et à manipuler, puisque ce sont celles qui comportent le moins d'énergie. Elles ont aussi la propriété de traverser en partie la matière, ce qui est pratique pour communiquer. Elles servent principalement à la communication entre les machines. Les téléphones portables, le Wi-Fi, le Bluetooth, certaines télécommandes pour la télévision. La liste est très très très très longue. Vu qu'elles comportent très peu d'énergie, leur dangerosité est liée à la puissance. Et le principe de précaution de nos législateurs ont limité la puissance de toutes les machines grand public. Par exemple, l'émission maximale d'une box Wi-Fi est de 100 milliwatts, soit 100 000 fois moins puissant que votre four micro-ondes. On utilise les ondes radio depuis plus de 150 ans et de nombreuses études ont été menées quant à leurs effets, leur dangerosité. Les ondes radio perdent en puissance en fonction de la distance et de ce qu'elles traversent.
4: Ouais, enfin, ça va dépendre après de la radio. Hein. Si c'est, par exemple, Logos FM, écartez-vous-en. Alors, est-ce qu'il y a un moyen de s'en protéger de ces ondes radio ?
6: Oui, bien sûr qu'il y a un moyen de s'en protéger. Il n'y a qu'un seul moyen réellement efficace, c'est de se mettre dans une cage de Faraday. Il n'existe à l'heure actuelle aucune technologie sérieuse qui permette de se protéger des ondes radio ou de les transformer en des zones bonnes ou mauvaises. D'ailleurs, il n'y a pas de bonnes ou mauvaises ondes radio, il y a juste des ondes. Le principe de la cage de Faraday, c'est effectivement une cage avec un maillage assez fin, proportionnel à la fréquence des ondes et qui empêche totalement les ondes d'entrer et de sortir. Donc mettre son téléphone ou sa borne Wi-Fi dans une cage de Faraday, c'est le neutraliser complètement, il ne pourra plus communiquer. La norme des téléphones portables, c'est de l'ordre de 2 watts par kilo de matière mesurée à 5 mm du téléphone. Cette norme s'applique pour les parties importantes de notre corps, c'est le principe de précaution. Si l'émission de votre téléphone portable vous angoisse, utilisez le haut-parleur ou des écouteurs et ne le mettez pas contre l'oreille. Je précise quand même qu'il n'y a à l'heure actuelle aucune étude sérieuse qui a démontré la dangerosité des ondes radio à de si faibles niveaux de puissance. En clair, si vous avez peur de des machines qui émettent des ondes radio, éteignez-les, c'est encore la meilleure solution. Pour conclure, je dirais simplement ceci. Tout ce que je vous ai raconté aujourd'hui est très très facilement vérifiable et ce n'est pas simplement mon avis, il s'agit de connaissances avérées, prouvées et validées par des siècles de recherche scientifique. Je rappelle que la science n'est pas une question de point de vue ou de croyance, c'est une question de méthode et de preuve. J'ai été extrêmement synthétique et donc forcément approximatif, et si vous voulez approfondir ces sujets-là, je vous conseille une chaîne YouTube qui s'appelle Deus Ex Silicium. Le propriétaire est un électronicien spécialiste des semi-conducteurs, et il a sorti deux vidéos extrêmement bien faites sur ce sujet. N'ayez pas peur de ce que vous ne comprenez pas, étudiez-le.
5: Donc j'ai une question, et la lumière bleue sortant de nos téléphones, est-ce qu'elle est aussi dangereuse ou enfin Parce qu'on entend aussi que la lumière bleue, elle peut altérer notre vue à force de l'exposition.
6: Alors, dans la lumière visible, le bleu et le violet sont les lumières qui ont le plus d'énergie. Beaucoup plus que le rouge. Et effectivement, pas mal d'études ont montré qu'à force de regarder des lumières bleues, ça peut altérer les capteurs que nous avons dans les yeux. C'est effectivement le cas. D'ailleurs, le soir, c'est bien de mettre une lumière beaucoup plus rouge.
4: Et alors moi, ce que j'en conclue à la fin, sur la fin, c'est que pour se protéger du micro-ondes, il faut être dans un espèce de grand micro-ondes, d'énormes micro-ondes.
6: C'est exactement ça. Dans une cage de Faraday, en fait.
4: Et alors ça tombe bien, cette chronique tombe bien, parce qu'aujourd'hui, j'ai rencontré un homme qui est venu au Loco Côtier, fait partie qui se décrit comme hyper électrosensible et qui fait de l'accueil d'hyper électrosensible. Alors c'est un vrai problème pour les personnes qui en souffrent. Et donc il a monté un espèce de lieu d'accueil vers Arlan, entre Arlan et Novacelle, à côté du là où tu aurais pu passer en balade, Jacqueline, à côté du village en ruine d'Issandolange.
3: Ah oui.
4: Mmh. Voilà. Donc s'il y a des gens, électrosensibles, ils ne risquent pas d'écouter la radio.
3: De ce village, là, il est tranquille, hein, effectivement.
4: C'est vrai que si à Novacelle, vous êtes plutôt tranquille niveau onde.
6: Bon, eh bien, bonsoir, s'il n'y a plus d'autres questions.
5: C'était
3: super, très clair.
6: Merci, et je passe la main.
5: Donc, nous allons reprendre les chroniques de Pierre.
7: On était au début à... Pardon. ça marche mieux comme ça. On était au début à Londres, on était à Leeds. Maintenant, on arrive à Brighton, donc dans le sud de l'Angleterre. Toujours avec un groupe bien vénère. Un peu plus, alors, tellement bien vénère, plus dans des genres musicaux qui se rapprochent du hardcore. Donc, c'est vraiment, ça pulse très très fort. Ou lors du psychobilly cher à Étienne. Voilà, on va écouter donc, je reprends mon souffle parce que le nom est long, The 80s Matchbox Beeline Disaster. C'est le nom du groupe. Et le nom du morceau, c'est Psychosis Safari.

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2: Donc, nous allons présenter les Womplans de
3: Tag. Moi, j'en ai un qui concerne, enfin, c'est un petit peu de l'autopromo, parce que ça se passera demain donc, au Loco Côtier, si j'ai bien compris. Un nouvel atelier de Antoine B, notre cher Antoine B, propose un atelier dessin au Loco Côtier. Donc, amenez de quoi dessiner, venez avec vos idées et échangez avec les autres dessinateurs et dessinatrices présentes. Entrée libre à partager autour de vous, donc au 38 rue de Goy, au Loco Côtier. Donc, l'atelier d'Antoine Bourali.
4: À partir de quelle heure, tu as dit ?
3: De 18 à 20 heures.
4: De 18 à 20
5: heures. C'est pour tout le monde. C'est venez avec vos idées. Même si vous n'êtes pas un grand dessinateur, vous pouvez y aller, ou une grande dessinatrice, et participer.
4: Super.
5: Super.
3: Ouais. Bon plan, Jacqueline, maintenant.
4: Allez, j'y vais. Alors, bon plan pour vendredi 24, avant-dernière lecture de Gaspard Desmontagnes, par la comédie ou la petite troupe L'Envolante. Ça va se passer à partir de 19h à Quinya. C'est super sympa. Il y a une première partie, un petit repas, auberge espagnole, et une deuxième partie. Voilà. Quinya, vendredi 24, 19h, salle des fêtes.
5: Alors retenez bien, parce que il n'y aura pas d'émission la semaine prochaine, donc vous n'aurez pas... ce bon plan qui vous sera redit donc le 24 à Quinya.
4: Voilà.
5: Arthur, plus proche dans le temps, peut-être, je devine quelque Alors, chose au Loco Côtier, samedi peut-être.
6: Voilà, dès samedi, il y aura un exposé par un membre de l'association Survie à propos de l'impérialisme français et la France-Afrique qui... Donc, aura lieu à partir de 19h pour une petite auberge espagnole, et ensuite on attaquera l'exposé à 19h30. Voilà.
5: Donc, c'est entrée prix libre ou entrée libre en fait ?
6: Entrée prix libre, oui, une participation libre pour défrayer le voyage de l'intervenant. Ouais.
5: Voilà. Donc, ça va parler de quoi il va parler exactement ?
6: Eh ben, du coup, l'association Survie, donc ce sera une présentation de cette association qui milite pour mettre au jour un petit peu le rôle de la France dans le maintien des inégalités entre la France et différents pays et territoires d'outre-mer, ex-colonies françaises ou non. Voilà.
5: Donc, c'est samedi.
6: Samedi 19h. À 19h au Loco Côtier.
5: 38 rue de Goy.
6: À Amber.
5: À Amber, voilà. Un petit bon plan, un autre petit bon plan. Moi j'en ai plein, c'est pour ça. Parce que juste avant, à 15h, vous pourrez aller au Bouy, au château du Bouy. Juste à côté, de, anciennement, le zoo du Bouy, là où il y avait des lions qui s'échappaient sur la route entre Arlan et Amber. Et il y aura un spectacle de la compagnie Mange, donc une sortie de résidence. Et ce sera un spectacle, attention, radiophonique et gourmand. Donc cette compagnie... alors je vous lis la présentation de ce spectacle. Donc c'est Radio Sapin qui s'invite chez vous pour l'enregistrement des prochains Goûters Mortels en direct et en public. Donc au programme, interviews, reportages participatifs... Et toujours en clôture d'émission, le traditionnel goûter mortel et ses nouvelles recettes à cuisiner vous-même. Les invités de l'émission seront Romain Chaput, conseiller d'orientation funéraire, et Julia O'Haro, militante et salariée à la maison communale des cérémonies de Sonac. Une émission animée par Anaïs Redon avec la participation de Dominique Fournier, explorateur en ethnographie funéraire. Donc si vous avez écouté Entre les lignes, c'est un spectacle qui parle de où il y aura de la bouffe, et qui parle de rites funéraires et de bouffe, donc. C'est les Goûters Mortels au Bouy d'en haut, c'est à côté de Champetière, au château du Bouy, à partir de... à 15h.
4: C'est samedi, alors ?
5: Samedi.
7: Samedi, miam.
5: Samedi, exactement. Et alors, on peut aller regarder un peu du côté de la programmation de par-ci, par-là. Il y a des tentures arc-en-ciel à Quinya, mercredi 22 février. Donc si vous voulez prendre de l'avance pour le...
7: est-ce que tu peux me passer mes croquettes ? Oh pardon, je pensais que le micro était coupé. Désolé.
5: Des croquettes. vendredi 24 février à Quinya, donc quasiment en même temps, à 18h30, il y aura des propos sur le bonheur, une lecture philo d'Alain, qui sont du philosophe Alain, un philosophe cartésien optimiste et lucide, pacifiste et poilu de 14, ami du peuple, partisan d'une école publique bienveillante. Donc c'est une lecture à quatre voix. Donc le 24 février, le week-end du 24, ce sera full lecture à Quinya. Et alors la semaine prochaine, pour tous ceux qui déplorent l'absence sur les ondes de toute l'équipe de super bénévoles de Radio Super, c'est parce qu'on sera sur un plateau en direct de l'autre côté, du côté obscur de la montagne, là où il ne faut pas aller, mais on y va quand même, c'est dans la Loire. Et c'est pour le festival Au bout de ma life. Voilà, un festival au château de Goutla, dont je peux vous lire la petite intro. Donc, si nous sommes toutes et tous concernés par le vieillissement, comment expliquer le désamour pour nos vieilles et nos vieux? Il est temps de dérider ce sujet et de nous aérer les bigoudis, rester autonomes, vieillir à la campagne, partager et transmettre, choisir sa fin de vie, affirmer son droit à l'intimité et à une sexualité. On vous promet un événement pas piqué des hannetons. D'un bout à l'autre de la Loire, un collectif à la croisée des savoirs vous invite pour un temps fort citoyen et pluridisciplinaire porté par l'engagement de l'éducation populaire. Voilà, donc c'est toute la semaine prochaine au château de Goutla et en partie organisé par les copains de Carton Plein. Arthur ?
6: Et encore un bon plan, donc vous n'êtes pas sans savoir que le carnaval aura à nouveau lieu cette année à Ambert. Donc le 22 avril. Mais d'ici là, on vous propose de venir participer à des ateliers réguliers de fabrication de masques. Et du coup, on va tester cette formule le 26, c'est un dimanche, le 26 février, dans les locaux de l'Inclusive rue de la République. À Ambert, donc ça aura lieu toute la journée. Venez avec du matériel divers, de la récup de tissus, du carton et un petit truc à grignoter pour le midi. Voilà.
5: Excellent. Donc, dimanche 26, on pourra aller fabriquer des masques. Aline ?
7: Et venez aussi avec vos chansons de carnaval, ce sera l'occasion de les tester.
5: Un dernier bon plan de mon côté. Alors en ce moment, comme vous le savez tous, c'est la saison propice à la récolte du boudin. Donc voilà, la récolte du sang. Si vous avez mangé trop de boudin récemment et que vous êtes en surplus de fer, lundi 20 février à Ambert, il y a les dons du sang, la collecte de sang. Donc pour en faire toujours un peu plus de boudin, allez lundi février au don du sang, c'est vers le collège.
2: D'accord. Donc, on va passer à Victor, qui va se dépêcher de rater.
8: Voilà, donc c'est déjà raté, parce qu'il ne faut pas commencer une chronique en étant mort de rire à cause d'une blague de boudin. C'est très mal vu à la radio, mais... C'est
5: très mal entendu, même.
8: Voilà. Mais bon, lorsqu'il y a une chance sur un million que ça se passe bien, mieux vaut se dépêcher de rater les 999 999 premières. Donc ça, c'est déjà un autre ratage. Le troisième, donc, puisque j'ai révélé, à cause d'un problème technique, que je me nourrissais de croquettes en demandant à Jacqueline de me les rendre à l'antenne. Donc, je vais me dépêcher de citer plutôt l'auteur de la citation que j'ai déjà faite, qui est Les Shadok. Pour ceux qui ne connaissaient pas l'adage qui devait être l'ouverture de la chronique, mais qui ne l'a pas été à cause de la blague de boudin. Mais donc, je voulais faire ce petit éloge du pessimisme, même si quelqu'un a déjà cité cette citation à la radio, sur France Culture, si je ne me trompe pas, dans les 10 derniers jours, ce qui est une autre forme de ratage radiophonique. Mais le pessimisme, donc, qui est un concept, un pauvre concept à mauvaise réputation, pourtant très utile, puisque comme j'ai prévu de rater, peut-être que ça va mieux se passer et que ce sera double bonus. Et c'est très, très, très confortable de se dire ce chose comme ça, parce que parfois, on marche dans la rue, et puis on prend une grosse brique dans la gueule, qui s'appelle l'amour. Et ça, c'est aussi une citation d'un ami, Arthur L., je ne donne pas son nom parce qu'il ne m'a pas donné l'autorisation de dire cette pensée très triste. Mais donc, parfois, on marche dans la rue aussi, on ne prend pas de brique dans la gueule, mais on a parfois prévu de se baigner dans le plan d'eau, mais je ne sais pas si vous êtes allé au plan d'eau ces temps-ci, mais en fait, c'est plutôt une grande équipe de flaques avec de la vase. Mais comme j'ai un gros problème d'addiction et que, comme je vais essayer de vous le démontrer, il y a toujours une addiction cachée derrière une autre, donc en fait, parfois, on s'enferme pendant un mois chez soi dans la montagne pour essayer de ne pas boire et ne pas fumer. Et en fait, surprise, on devient accro à la solitude. Après, on descend en voiture, rechute d'addiction au pétrole gravissime. Puis ensuite, c'est la descente totale. Je suis complètement replongé dans mon addiction pour les bains d'eau froide et j'ai voulu aller au plan d'eau. Mais comme j'avais prévu de me prendre une grosse break dans la gueule, eh ben, j'étais ravi de marcher dans la vase et de la sentir glisser entre mes orteils. Mais donc, ça m'a donné envie d'improviser une séquence tuto pour aujourd'hui, car j'ai fait une découverte qui m'a rempli la journée encore mieux que le soleil qu'il y avait toute cet après-midi. C'est que j'ai trouvé la méthode parfaite pour mettre les chaussettes quand on est debout. Parce que je ne sais pas si vous êtes des amateurs de baignade, mais en fait, quand ça s'improvise, bon, il y a déjà le fait qu'on n'a pas de maillot de bain, mais il y a une solution pour ça qui est très très simple, qui s'appelle le naturisme. Concept largement sous-estimé également. Et en fait, l'astuce ultime, quand on est en train de galérer pour remettre ses pieds au sec, alors qu'en fait c'est l'hiver, et que en fait, c'est très important la sécheresse l'hiver pour les pieds, c'est qu'il faut attraper la chaussette à l'envers. Donc vous voyez, vous prenez la chaussette, mais au lieu de mettre le talon vers le bas, comme est votre pied, si je ne me trompe pas, vous mettez le talon vers le haut, parce que je ne sais pas si vous êtes en position, ou déjà si vous avez des pieds, j'espère, pour vous. Quand on essaye de mettre une chaussette debout, en général, vous pouvez faire le geste chez vous, là, maintenant, on se retrouve avec le pied qui a la plante du pied, comme on dit, qui est tournée vers le haut. Et c'est comme ça qu'on peut accéder au pied quand on est debout. Mais en fait, donc, si vous avez déjà mis votre chaussette à l'envers dans votre main, c'est vraiment beaucoup, beaucoup, beaucoup, beaucoup plus simple. Donc là où je voulais en venir, c'est que malgré cette technique, je suis tombé dans la vase quand même. C'est faux, mais c'est pas grave, parce que j'avais annoncé qu'il y aurait des douilles. Et c'est pas grave que je sois tombé dans la vase. Ah, j'ai oublié aussi une chose, c'est que je devais faire, avant d'en arriver là, un disclaimer. C'est-à-dire, si je respecte la clause Molière, dire quelque chose comme « j'avoue », il y a une séquence promo cachée dans cette chronique. Et il y a aussi un jeu de mots à la fin. Je préviens.
5: On est tout ouïe.
8: Et donc, c'est pas grave que je sois tombé dans la vase. Et vous savez pourquoi, chers camarades ? Parce que je suis un professionnel. Chaque jeudi, et parfois le lundi aussi, quand je ne suis pas ici, ce qui est très triste, mais parfois il y a cette forme de raté, qui est la superposition temporelle des emplois du temps, je vais au judo club d'Ambert. Et donc, c'est la séquence promotion. Venez apprendre, si ça vous dit, à tomber au judo. C'est très très utile dans la vie.

0: venez apprendre à tomber. Parce qu'on ne sait pas quand est-ce que les briques tombent. Et même quand on est dans une histoire d'amour fantastique, il y a plein de bonnes raisons de se casser la margoulette. Et donc, c'est très pratique d'avoir anticipé. Mais faites attention, si vous venez, vous risquez de devenir accro à la chute.
1: Ah, je sais pas.
2: Accro
3: à la chute.
0: C'était le jeu de mots.
3: Attends, accro à la chute.
0: Et j'ai prévenu, hein.
3: Accro à la chute.
0: Oui, c'est ce qu'on fait en judo, on tombe. On appelle ça des chutes.
3: Je n'ai pas le jeu de mots. Ah oui, d'accord. Ah, la chute de la chronique. Merci Christophe d'avoir fait des signes pour m'expliquer.
4: Et on va finir.
3: Merci.
4: Merci, oui.
3: Merci, Christophe, pour cette chronique qui nous a tenu en haleine un peu. Qui a beaucoup fait marrer Jacqueline. Voilà, maintenant, t'es le nouveau petit préféré de Jacqueline, c'est bon.
0: On va partager des croquettes.
3: On va partager des croquettes. J'avais pas compris, j'avais pas vu venir celle-là. Mais... Ok, d'accord.
4: Qui veut ?
3: Leïla, vas-y.
4: Oui. Donc, on va finir avec Pierre.
5: Ah, oui. Eh ben, écoute, ça va être difficile à reprendre.
3: c'est la chute.
5: Prendre
3: Pierre.
5: La chute, là, oui. Je vais rester, moi, ça va être beaucoup plus carré, beaucoup plus spécifique ce dont je voulais vous parler. Donc, le dernier groupe pour ce soir, le dernier groupe de ma petite chronique, donc des enfants du punk des années 2000, ça va être un groupe américain qui s'appelle les Distillers. Alors là, on est plus dans le punk hardcore, là, ça fait pas dans la dentelle, comme on pourrait dire. Donc, début des années 2000, Distillers.
3: Comme on pourrait dire Darlan. Comme on pourrait pas dire Darlan.
5: Ou même le puits, hein, la dentelle, tout ça. Donc c'est Sick of It All par les Distillers.

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3: Voilà, pour ce dernier morceau du punk des années 2000, les enfants du punk pour soi, je vous fais maintenant une petite liste des albums qui sont fortement conseillés si vous aimez le genre. Alors ça remonte quand même au milieu des années 60, puisque le premier groupe dans le genre, on va dire, qui a été dénominé comme ça, ça a été le MC5, un groupe américain. À la même époque aussi, le premier album des Stooges, donc de Iggy Pop, qui, comme je vous l'ai déjà dit, a été un petit peu dénominé aussi, lui, le parrain du punk. On en trouve donc beaucoup en Angleterre dans ces années 76-78. On retrouve l'album London Calling de Clash, on retrouve un album des Buzzcocks, on retrouve les Only Ones, on retrouve les Sex Pistols, bien sûr. Aux États-Unis, le groupe Television, le groupe X, le groupe The Cramps, qu'aime bien Étienne. Voilà. Donc, une petite liste des albums conseillés.
4: Donc, Étienne qui aime les Cramps. Hein.
3: Voilà. Et ça se termine, bon après on peut en juger comme on veut, mais enfin ça se termine par l'album de Nirvana qui lui a relancé un petit peu le genre début des années 90. Voilà le Nevermind de Nirvana pour terminer.
4: Alors peut-être qu'on n'a pas fait de tour de table au début, le traditionnel tour de table qu'on a oublié de faire au début. Peut-être que, est-ce que autour de la table vous avez un album punk préféré?
3: Pas facile pour
4: toi,
3: moi.
4: Moi
3: pas facile. Dans ceux que je viens de citer, là, je dirais, si on veut vraiment rester sur le genre, oui, on peut écouter les Sex Pistols, mais c'est pas vraiment le... Enfin, ouais, c'est une référence, on va dire. C'est une référence, mais enfin, non, je saurais pas dire. Franchement, j'en ai plusieurs.
4: Bon, alors, un comme ça ?
3: Allez, ben, comme ça, je dirais le Nevermind de Bollocks de Sex Pistols, quoi.
4: Petit classique. Aline, t'en as un ?
5: Oui, moi, j'ai un groupe phare. Moi, c'est un groupe grenobloise. Parce que c'est que des filles, c'est un groupe grenobloise. C'est les The Revengers, voilà, qui ont peut-être enregistré deux albums et qui sont splittés, enfin qui ont arrêté depuis, mais dont une des éminentes membres habite à Saint-Amand, Roche-Savine, et puis les autres sont ailleurs, dont certaines encore à Grenoble. Voilà, les The Revengers à écouter absolument.
3: Excellent, très bien.
4: Alors j'en avais aussi, tu citais eux, mais elles, j'avais aussi quelques groupes féminins, il y en a pas mal qui tournent en ce moment, donc j'ai complètement oublié le nom, du coup je vais me rabattre moi-même sur Cerebral Palsy, qui est un groupe de skatepunk américain,
3: avec
4: des chansons maximum 2 minutes. Maximum 2 minutes.
3: Il doit y avoir un morceau dans ce que j'ai mis sur Forest Punk dans la programmation musicale.
4: Ouais. Il y en a dans le Forest Punk du vendredi. Donc ça, c'est le créneau punk, le Forest Punk, de 18h à 19h.
3: Demain soir, donc, ouais.
4: Donc, demain soir. Donc, ouais, skate punk, en 2 minutes, on se prend 4 skates dans la gueule. Et voilà.
3: c'est un peu le concept, ouais. Tout ça.
4: Leïla ? Ou Jacqueline, un album de punk.
6: Joker, moi, j'en suis resté à Brassens.
4: Ah, il était punk en soi.
7: Je compte pas de punk.
4: Pas de punk. Suzanne, c'est un peu punk. Allez, on va dire Suzanne, c'est un peu punk.
7: C'est plus rap, oui, mais...
4: Ouais, non, c'est punk.
3: Après, il y a l'esprit, tu vois, qu'on en parle beaucoup. Moi, musicalement, ils sont pas tous très, très vénères, les morceaux énervés que j'ai passés. Après, c'est une attitude, un esprit, quoi. Voilà, on peut parler de la même chose pour le rock'n'roll. On dit, c'est pas du rock'n'roll pur, mais on a l'esprit rock'n'roll. Là, on peut avoir l'esprit punk. Le fameux do-it-yourself, dont je parlais de la semaine dernière, c'est-à-dire on fait des choses soi-même, on n'a pas besoin de maison de disques, on se débrouille, on fait de l'autopromotion, on fait de l'autoproduction, et voilà ce que ça donne, ça peut donner en musique, quoi.
4: Ah, j'ai retrouvé. Les Vulves Assassines.
3: Très oui, bon groupe, oui, je vous avais passé lors de mon émission, oui, exact, oui.
4: Sur les Riot Girls, les Vulves Assassines et l'autre, il y a un autre qui complète très bien cette liste.
3: C'est une scène qui est très très vivace encore, la scène punk. Notamment aussi, on disait, pour les groupes féminins, parce que c'est un des mouvements musicaux les moins machos, on va dire, dans le genre, quoi. Le métal, c'est encore différent. Certaines musiques un peu extrêmes sont différentes, mais les punks sont vraiment des gens assez, assez cool, assez sympas, quoi. Et assez ouverts, on va dire.
4: Donc soyez punk, restez punk.
7: Donc on va clôturer l'émission.
4: Ah, on va clôturer l'émission.
7: Oui. Donc merci à Jacqueline.
8: Merci à tout le monde.
7: Merci à Pierre.
3: Merci Laïla.
7: Merci à Christophe.
4: Qui fait coucou de loin.
7: Okay. Merci à Gaston. Et aussi à tous ceux qui sont derrière, à Lynn, à Maxence.
8: Et au public.
7: Et à Arthur. Et à Victor.
4: Arthur, Victor et Victoria.
7: Et Victoria.
4: Qui a fait le test son.
7: Et aussi, vous pouvez retrouver la radio sur les réseaux sociaux. On a Instagram.
4: Ou Facebook.
7: Facebook aussi, et sur le site Radio Super.
4: Le très beau site de Radio Super, où vous pouvez écouter désormais les émissions spéciales des années passées. De l'année passée, parce qu'en fait, ça fait qu'un an qu'on existe. Depuis 1982, nous dit Arthur.
7: Et les rediffusions qui sont le samedi... Et le vendredi, il y avait le vendredi.
4: Il y a le vendredi après le créneau Forest Punk, donc à partir de 19h, donc selon la durée de l'émission, et le dimanche de 20h, quelque part par là. Écoutez la radio toute la journée et vous le saurez. En plus, il y a une très très bonne programmation musicale, donc il y a deuxième rediffusion et vous pouvez tout réécouter bien sûr en live.
5: Mais alors pour jeudi, vendredi et dimanche prochain, c'est qu'il y aura une collective qui sera rediffusée, il y aura de la musique ou il y aura quelque chose d'autre à écouter que vous ferez en direct de l'autre côté de la montagne?
4: Alors il y aura quelque chose d'autre à écouter en direct de l'autre côté de la montagne à partir de 15h30, il me semble. Ce sera 4 tables rondes avec des spécialistes du sujet ou des gens qui ont créé des projets autour du vieillissement. Il y aura une question aussi pas mal autour de la santé, du commun aussi. Parce que comme vous le savez, on est dans un monde où les vieux en général finissent seuls. La question est en train de se poser de comment remettre ces vieux dans le commun et comment remettre valoriser toute cette expérience qu'on met dans des EHPAD et qu'on emmure devant une télé. Donc il y aura 4 tables rondes au fil de l'après-midi avec de la musique. Ça devrait se clôturer vers 17h30, 18h. Mais c'est que c'est de l'autre côté de la montagne, donc on n'aura pas le temps de revenir et de ramener tout le plateau. Il y aura des rediffs. Alors quand il n'y a pas la rediff du jeudi, il y a des rediffusions aléatoires des anciennes collectives. Donc attention à ce que vous avez dit les fois précédentes.
7: Et voilà.
4: Voilà.
7: Oui.
4: C'est bon ?
7: Oui.
4: Bon bah.
3: Et bah bonne soirée tout
6: le monde. Bonsoir tout le monde.
7: Oui.
4: Et bah bonsoir.
7: Bonsoir.
4: On met un jingle pour la fin ?
7: Oui.
4: Ah ouais.
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0: Et bonjour à tous, bienvenue sur cette nouvelle collective. Nous sommes le 22 septembre et nous avons beaucoup de monde ce soir. Alors on peut dire bonjour à Pierre.
1: Salut Antoine, salut tout le monde.
0: À Jacqueline.
2: Bonjour.
0: Aline aussi est là.
3: Oui, alors et effectivement, puis une première revendication, on n'a pas assez de casques. Donc plus de casques, voilà. Prenez vos adhésions à l'association afin que nous puissions acheter des casques.
0: Et aussi des petites fiches, parce qu'on aura beau avoir plein de casques, il faudra qu'on puisse les connecter aussi sur le connecteur de casques.
3: Adhérer, qu'on vous dit.
0: Et Al et Léo sont aussi au fond, à gauche, puisqu'on n'a pas assez de chaises non plus.
3: Donc ils ont levé la main, voilà. Ça passe,
0: et là, elle présente aussi, juste derrière la technique, à côté d'Agathe, qui gère la technique ce soir. Bonjour à tous et à toutes. Alors le programme ce soir, on va avoir une chronique de Jacqueline. Donc sur Claude Draver, c'est ça,
2: Draven.
0: Donc une poétesse et une écrivaine française.
2: Ambertoise.
0: Ambertoise, incroyable. Suivie de petites lectures de textes avec Aline et éventuellement une chanson.
3: Oui, c'est cela.
0: Ok, et on va aussi voir les quelques morceaux du nouvel album de Stupeflip qui est sorti la semaine dernière. C'est un groupe que j'aime beaucoup et je voulais vous présenter quelques morceaux de cet album-là. Et Pierre aussi va nous faire sa chronique musicale.
4: Ouais, alors c'est aujourd'hui, ça sera que du français, donc ça, je l'ai appelé elles et ils chantent cause en français dans le poste. Voilà. J'ai pas trouvé d'autre titre plus original.
0: Et c'est très bien.
2: C'est déjà pas mal.
0: Et donc on va essayer une nouvelle formule pour la chronique de Pierre ce soir. On l'a coupé en deux du coup.
4: Voilà, quatre morceaux et après quatre plus vers la fin quoi. Voilà.
3: Enfin, on a coupé la chronique, pas Pierre.
0: C'est ça. Ouais. Non, Pierre est encore entier.
3: Il est déjà coupé en deux.
0: Et qu'est-ce qu'on a d'autre? Oui, Al va nous faire un peu de musique aussi. Al, toujours présent.
3: Ouais, il a dit oui. Mais pour l'instant, il est loin du micro, mais allez, dès que j'ai fini, je lui laisse ma place.
0: Et Léo nous a préparé un petit blind test aussi, on n'en dit pas plus, c'est une petite surprise. Elle a une lecture, encore un peu mystérieux aussi, on n'a pas plus d'informations dessus. Des bons plans, forcément.
3: Mais alors, là, ce sera le début des bons plans,
0: le début.
3: À peu près au milieu de l'émission, hein, donc restez accrochés. Hein.
0: Moi j'ai mis les débuts des bons plans au début de l'émission.
3: Ah, j'avais pas entendu. Ok, alors là, ce sera la suite des bons plans.
0: Attention, oui, la suite des bons plans.
2: Voilà.
0: Et on a une deuxième session de bons plans sur la fin de l'émission.
2: Voilà.
0: Et on peut commencer avec les bons plans.
2: Et ben voilà.
3: Alors, je me suis dit, tiens, c'est bon, on a le temps de les mettre par ordre chronologique. Mais non, pas du tout. Alors, est-ce qu'on peut passer au octobre? Ça s'est passé. Ça peut-être.
0: Qu'est-ce qu'on a?
3: Ah non, c'est tout en octobre, là. Mais oui, c'est bientôt fin septembre, en toute façon. Est-ce qu'il y a quelque chose fin septembre?
0: Fin septembre.
3: Ah, fin
0: septembre. Ah oui, le track. Le track, ce week-end, à Sauxilange. Donc, on n'a pas le fait ici, mais c'est un festival d'art de rue, si je ne m'abuse. De théâtre de rue, donc ça se passe de vendredi à dimanche et il y a énormément de représentations, je crois qu'il y avait 36 spectacles par jour, un truc comme ça, donc
3: le track, donc à Sauxilange.
0: Après je suis peut-être en train de dire n'importe quoi, mais il me semble que j'avais vu autant de spectacles par jour, c'était beaucoup. Et donc
3: et on a trouvé deux bons plans qui ont lieu en septembre, tous les deux le 29 septembre. Alors il faut qu'on fasse un chifoumi vite fait avec Jacqueline pour savoir lequel est le premier. Non, vas-y, à toi.
2: Alors je lis Café des projets, Café des bénévoles, La Brèche, jeudi 29 septembre, donc à 18h30 à Vivrolles, salle des associations. Alors, il s'agit d'une rencontre conviviale en deux temps, échange autour de vos questions associatives et de vos projets, thématiques à approfondir, les projets à plusieurs associations. C'est tout un programme. Donc 29 septembre, 18h30, Vivrolles.
3: Donc en même temps que l'émission collective, ça vraiment, La Brèche, merci.
0: À la salle des associations de Vivrolles.
2: À la salle des associations de Vivrolles.
3: Et il y a aussi le 29 septembre à 19h, donc une demi-heure plus tard. Donc vous avez une demi-heure pour les associations. Et ensuite, vous pouvez aller au Moulin de l'Étang à Billon. Donc il faudra faire très vite en plus. C'est spectacle entre trapèze, conte et musique. Ça s'appelait Mur, Mur. Et les deux murs comme des comme des murs de maçons, au pluriel, par la compagnie La Grand Joselle et la compagnie Les Arbres Monde, dans une atmosphère poétique et aérienne sur la liberté et l'enfermement. Et c'est en partenariat avec la ville de Billon. Le prix libre sur place, un prix libre, bon, mais à partir de 5 euros. Mais voilà, et c'est organisé par le BIEF. Murmure le 29 septembre, jeudi, donc, à Billon, au Moulin de l'Étang.
2: Merci. Alors, je continue. Quelque chose qui me plaît beaucoup, la champignonnade, repas villageois au four à pain. C'est au Malfrancon de Saint-Amand-Roche-Savine, dimanche 9 octobre à 12h. Transport à la demande, ça c'est sympa, tiens.
3: Ah oui, il y a un numéro de téléphone d'ailleurs qu'on peut donner.
2: Bien, c'est-à-dire que si tu n'as pas de moyen de locomotion, tu dois pouvoir... appeler. Voilà. Alors, la réservation et le transport à la demande, 06 09 69 52 62. Et donc, il y a également, d'après ce que je comprends, une super randonnée savinoise, départ à 10h du Malfrancon, avec aussi des jeux pour les enfants l'après-midi. Le tarif, c'est important.
3: Le tarif du repas.
2: Ouais. Le tarif du repas, 13 € pour les adultes et 7 € pour les enfants.
3: Ça, c'est si vous voulez manger, hein, bien sûr. Voilà. Et si vous voulez manger, il faut penser à réserver aussi. Le 5 octobre.
2: Donc, avant le 5 octobre, c'est toujours au même numéro, 06 09 69 52 62. Ça doit être sympa.
3: N'hésitez pas. Aussi, un accordéoniste et des chansons pour l'animation.
2: Ah, bien.
0: Et ça promet
2: bien.
0: De la nourriture, de la musique, des balades.
3: Un très beau hameau de Saint-Amand-Roche-Savine.
0: Est-ce qu'on garde quelques bons plans pour
3: S'arrête. Les prochains seront après le 9 octobre.
0: Alors, je vous propose d'écouter le premier morceau que j'ai choisi de l'album de Stupéflip, qui s'appelle « Dans ton baladeur ». Et je vous laisse écouter ça, on en parle un peu après si vous voulez en parler.
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0: mal de terminer avec des petits.
1: Alors, c'était.
2: Ouais, alors, oui, c'est terminé.
1: Avec, c'est terminé avec des petits moutons. Alors, non, je crois qu'il est, il habite en plein centre de Paris. Alors, peut-être qu'il y a des petits moutons dans son immeuble, je sais pas.
0: Il fait pas ça en Ardèche.
1: Non.
3: Mais il pourrait.
1: Alors,
3: hein.
1: peut-être qu'il a enregistré en Ardèche. Hein, je n'en sais rien. Mais du coup, le morceau qu'on vient d'entendre, c'était Dans ton baladeur. Et donc, comme on l'entend, il met que des balles dans notre baladeur. Et donc voilà, pour représenter un peu vite fait Superflip, c'est un groupe de rap, hip-hop, rock, pop, enfin que sais-je, français. C'est un projet solo, donc de je n'ai plus le nom de... C'est François, Claude, Jean, bref, un peu, bref. Du coup, en fait, c'est son projet solo et il y a parfois quelques rappeurs qui viennent avec lui sur son album pour partager des moments musicaux. On l'entendra dans un autre morceau, notamment Cadillac et MC Salo. Et donc voilà, ça c'est le dernier album qui est sorti la semaine dernière, au bout de 6 ans. Il met du temps à faire ses albums, il les peaufine. Et voilà, donc c'est tout ce que j'avais à vous dire sur ce morceau.
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1: Et est-ce que Jacqueline, tu te sentirais prête à nous faire ta chronique ?
0: Oh, mais tout à fait.
1: Ah.
0: Pas de problème. Alors, on va y aller. Donc, aujourd'hui, je vais vous parler d'une écrivaine, poétesse et traductrice ambertoise qui s'appelait de son nom de scène, si j'ose dire, Claude Draven, parce que son nom de ville, je vais le dire qu'une seule fois, enfin, je vais essayer de le dire. C'est Jeanne Lichnerowicz. Voilà. J'ai réussi sans faire d'erreur. Alors, elle a pris un pseudo et je vous expliquerai pourquoi. Alors, Claude Draven, donc, c'est une personne connue quand même sur le secteur. Elle est née à Noira, d'Ambert, que tout le monde connaît, là où il y a la fameuse fondation qui vient de se créer. En 1888, et son père, puisque le nom est quand même très particulier, pas tellement auvergnat, était polonais. C'était un réfugié qui s'était insurgé contre l'empereur de Russie. Il s'était donc réfugié sur nos terres. Et au passage, il a épousé la fille d'un papetier, un dénommé Fort. Donc, d'où l'explication de son installation sur Noira. Et ce papa donc s'installe comme tailleur et la mère est modiste. Donc ce sont des petites gens, mais qui ont eu une attention toute particulière pour leur fille. Et celle-ci a été extrêmement brillante comme élève, au point qu'elle a été admise aux oraux de l'école normale de Paris, ce qui n'est pas rien à l'époque, en 1913. Déjà d'un tempérament assez indépendant, je pense. Elle ne suit pas cette voie et elle préfère débuter une licence qu'elle va abandonner d'ailleurs quelques temps après, ayant trouvé sans doute d'autres possibilités plus attractives pour elle. Alors, en 1914, elle part pour Londres et elle devient secrétaire d'une société de recherche en physique. À ce moment-là, et dans cette période-là, elle traduit des œuvres importantes d'un auteur irlandais qui s'appelle William Butler Yeats. Je ne sais pas si j'ai très bien prononcé, mais en tous les cas, elle est beaucoup connue parce qu'elle a traduit Virginia Woolf, qui, elle, pour le coup, est restée très présente, notamment dans les lectures actuelles. En 1915, elle rentre en France et elle devient enseignante d'anglais et de lettres au collège d'Ambert. C'est à ce moment-là qu'elle rencontre toute la joyeuse bande dont je vous ai égrené les noms là depuis quelques mois, Poura, etc. Et donc, elle continue à faire de l'enseignement donc, dans le collège d'Ambert. Dans les années 1920, on sait qu'elle a été assez... elle a eu la bougeotte. Elle a pas mal circulé entre Paris, Ambert, QC. Donc c'était quelqu'un qui avait quand même une vie intense. Je pense, oui, je ne la connaissais pas. Je n'ai pas lu grand-chose de sa biographie. Mais elle devait avoir un tempérament assez indépendant. Et ayant traduit Virginia Woolf, je pense que je ne suis pas très loin de la vérité. Donc elle se retire dans son petit village de papetiers à Noira, où elle pratique l'apiculture et elle s'occupe de son potager, comme le font beaucoup de nos concitoyens actuellement. Elle recherche la paix et elle se met à écrire. À ce moment-là, elle prend un pseudo, donc Claude Draven, son nom étant imprononçable, notamment pour moi, en référence à son ancêtre Claude Gourbert, qui les Gourbert étaient des papetiers de renom. Et parce que Jean Angély, dont je vous ai également raconté les facéties, avait surnommé Dravenas grand-père. Et Dravenas, ça veut dire la prune en occitan auvergnat. Donc elle a dû trouver que ça faisait super sympa et mignon. Et elle est devenue Claude Draven. Dans le même temps, et comme elle avait fréquenté le collège, elle devient l'amie d'Henri Pourrat, qui va la soutenir matériellement et va saluer aussi ses écrits, facilitant, je pense, également l'édition de ses différents romans, comme ce qu'il avait fait pour Rose Combe, dont j'ai parlé la semaine dernière. Alors, son livre le plus connu, c'est Noira, chronique d'un antique village papetier, qui a été publié en 1927, où elle raconte tout simplement la vie des papetiers en Bertois, et notamment de son moulin. La préface, pour revenir également sur mes anciennes chroniques, est de Pierre de Noyac, dont je vous ai parlé, notre fameux académicien, qui avait fait un petit tour par Versailles, entre autres. Voilà. Donc j'ai lu cette chronique, elle est absolument magnifique, mais on ne peut pas lire toutes les chroniques. Alors, je pense que là, Aline, tu pourrais peut-être nous lire un petit bout de son livre, là, Noira, chronique d'un village antique, parce que j'ai trouvé quelques petites choses qui m'ont bien plu.
2: Mon grand-père s'amusait comme d'une bonne farce de cette autre histoire de lutin que racontait mon oncle Jarry du Petit Vimal. Une nuit, il avait été réveillé par un mauvais fonctionnement de ses marteaux. Il s'était levé, avait mis ses sabots, et par la nuit d'été, en chemise avec son bonnet de coton, il s'était rendu au moulin. Là, il s'était senti attaché au montant d'un marteau par le pan de sa chemise. Il avait eu beau se débattre, tirer, essayer de se décrocher. Il n'était arrivé à déchirer la chemise et à se libérer qu'au jour. Et par instant, il entendait des ricanements. La même aventure était arrivée à un meunier de Clorette, près de la Dore. Seulement, les victimes qui s'en plaignaient fort ne songeaient point à louer la solidité des chemises dont témoignait leur récit. Il y avait parfois des lutins plus cruels. Dans un moulin de la Forie, l'un d'eux avait obligé un papetier à danser, ainsi cloué, au rythme de ses marteaux. « Qu'est-ce qui te fouette, Jacques ? C'est le lutin !» Ces lutins portaient, comme les papetiers au jour de gala, un chapeau haut de forme et la veste courte devant avec une longue queue derrière. Mais leur habillement était rouge et rien n'était plus drôle que de voir cette queue rouge sautiller derrière eux au clair de lune. Robin Goodfellows de chez nous, il passait par le trou des serrures, se divertissait à mettre tout sans dessus-dessous. Il était pourtant un moyen bien simple de leur fermer l'entrée. Il n'y avait qu'à suspendre un crible au-dessus de leur porte, au-dessus de la porte. Ils étaient obligés de compter. À 3, nombre de la Trinité, ils s'arrêtaient. À 4, nombre de la croix, ils décampaient.
0: C'est dans la grande tradition des contes qu'on retrouvera aussi chez Henri Pourrat. C'est une période assez fertile sur Amber, où on collecte les comptes des personnes avant qu'elles ne disparaissent. Voilà, donc ça c'était Noira. Et elle est également très connue par un autre livre qui s'appelle Le Roi de Malmotte, alors actuellement introuvable, sauf à la médiathèque où ils ont un exemplaire. et qui a reçu un prix assez prestigieux à l'époque, en 1947. C'est le prix Sully qui récompensait les meilleurs ouvrages sur la ruralité. Alors c'est quelque chose de très sympathique, je viens juste de le finir, et c'est la vie sur les Hautes-Chaumes, et notamment celle du roi, bien sûr, de Malmotte. Voilà. Alors, elle a écrit ses ouvrages, mais elle a écrit également des petites nouvelles. Elle a écrit dans des quotidiens, tels que l'Alsace française et le Temps. Elle avait une belle plume, une belle écriture. Elle a fait également, et c'est son troisième volet, des livres pour les enfants qui ont reçu également un accueil assez sympathique, dont un qui s'appelle « Michel changé en l'abri », qui a eu le prix de l'Académie française, qui n'est pas rien, en 1930. Pardon. Donc elle a eu quand même son petit moment de gloire. Sachant que elle était très influencée dans ce dernier livre-là pour les enfants par un livre que moi je trouve merveilleux, du Grand Maulne. Je ne sais pas si on connaît bien encore le Grand Maulne, mais à lire et à relire pour tout le monde. Voilà, malheureusement, en juin 1957, elle part pour Hyères, dans le midi de la France, et elle se noie. Donc l'histoire se termine abrupte. On pense qu'elle a eu un accident, mais rien ne nous dit la suite. Voilà, j'ai fini avec Claude Draven, mais je pense qu'il serait bien qu'Aline reprenne la parole et nous fasse une petite lecture du roi de Malmotte.
2: Tout par un coup. La Virginie fut prise des douleurs et il a fallu appeler son homme pour l'emmener. La Constance suivit. Le roi et mon homme vinrent faner avec moi et Joseph. Sur les 4 heures, Félix vint en criant « Un garçon ! Un garçon !» Le roi se mit à courir comme un dératé, laissant tout. Seul mon mari ne se dérangea pas. Moi aussi, j'allais voir. Et Joseph disparut de son côté, profitant de la diversion pour se donner un peu de loisir. Quand on eut admiré le Mimi, comme tous les Mimis, bien rouge et bien vilain, et sachant crier, le bougre, on revint au pré, moi, le roi et le Joseph qui reparut. On ne pensa pas à faire 4 heures cette fois-là. Tout était sans dessus-dessous à la maison. Nous mîmes en grosse cuche, un gros tas pour la nuit, comme cela se fait dans notre montagne, le foin qui était déjà à moitié sec. Que cela sentait bon, ce foin d'herbe forte qui reste du vert argent de la lisier. Nous rentrâmes pour attendre le souper. Le roi, très impatient de revoir le petit gars grimaçant, dont on pouvait déjà dire, pourtant, qu'il lui ressemblerait. Dès la pique du jour, avant que les tavards piquent, le troisième matin, ils purent rentrer du foin. Le soir, j'étais là quand on rentra le reste. C'était facile, guère à rateler. Le char n'avait qu'à passer dans le chemin bordé des gerbes que nous avions roulées, remontées jusque-là. Le roi fut le premier à avoir aménagé un domaine avec des chemins. Même avec les chars, encore rares alors, on se contentait d'aller à travers du pays, risquant de verser à chaque instant. Mais cette naissance, ce fut une affaire. Le roi ne travailla pas comme d'ordinaire, il s'en faut. S'il n'y avait pas eu ce beau temps, plusieurs fois par jour, il se sauvait comme un jeune qui va à un rendez-vous.

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